0: Déjà, c'est pas moi le premier, c'est Lenny Joseph. Je pense qu'il faut lui donner beaucoup de crédit pour ça. Voilà, les anciens de notre équipe. Aujourd'hui, ça a été Mano Sanon et on est très content aujourd'hui de lui avoir succédé. Comme je l'ai dit, on espérait tous donner de la joie au peuple haïtien parce qu'il le mérite. Et j'espère que les deux buts qu'on a marqués aujourd'hui, ça les a rendus fiers.
1: Je suis Lutherson Léon, je travaille pour Footcollé. Isidore, est-ce que vous avez l'impression que les Grenadiers auraient pu mieux sortir de cette compétition? Est-ce que vous pensez que la performance que vous avez donnée aurait pu se réduire sur de meilleurs résultats?
0: Bien sûr. Franchement, je ne vais pas mentir. On a une sacrée génération. On sait qu'on n'est qu'au début. On a abordé ce tournoi d'une façon où des joueurs comme moi ont rejoint l'équipe il n'y a pas si longtemps. Et d'ailleurs, c'était aussi un mot pour redonner énormément de crédit aux gars qui ont qualifié l'équipe. Voilà, aujourd'hui, on a pu regarder l'Écosse dans les yeux pendant très longtemps. On les a fait trembler. On a réussi à faire 45 minutes contre le Brésil sans prendre de but. Et aujourd'hui, on a fait 70 minutes face au 5e mondial, il ne faut pas l'oublier. Maintenant, voilà, c'est assez compliqué à exprimer ma frustration maintenant, parce que je pense qu'on peut donner beaucoup plus. Mais comme je disais aux gars dans le vestiaire, il faut rendre fier le peuple haïtien. Et aujourd'hui, je pense que ça sera beaucoup plus facile de préparer quelque chose et de revenir dans 4 ans.
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2: Okay, awesome. Today was the first goal in 52 years for the country, and I know today didn't turn out the way that you wanted it to, but what did that goal mean to you and for your teammates?
0: That means a lot. You know, we did the two first games without scoring a goal. That was tough to accept when you're a competitive guy like me, or I think about Duquesne, Snazon, Franzi Pirro, Lenny Joseph. It was tough to accept, you know, that we didn't score. Today we scored 2 goals. That we are really proud of it. 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

0: still frustrating because we didn't get a point. But yeah, with the generation we have, I'm sure and confident to say that in 4 years we're going to be here again to win our first point in the World Cup.
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0: 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That means a lot for him to be here at the World Cup. 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But yeah, the guy who did the work before us, all credit to them. 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
2: Isidore, je suis Marie Sophonie, lui, je viens d'Haïti. Nous sommes un peuple qui souffre beaucoup. Avez-vous le sentiment que le football peut faire quelque chose pour Haïti? Et après ce match, est-ce que le monde va nous regarder différemment?
0: Bien sûr. Je pense que on a fait passer un message déjà aujourd'hui de montrer que des Haïtiens peuvent regarder les meilleures nations du monde pendant très longtemps. Voilà, c'est comme je l'ai dit, une déception de ne pas avoir ramené de points. Mais j'espère qu'au pays, en tout cas, ils sont très fiers de nous. Et maintenant, oui, bien sûr, être dans une Coupe du Monde, ça fait que tous les yeux sont rivés sur vous, sur le pays, sur toute l'équipe. Et aujourd'hui, on est fiers de ça parce que personnellement, quand j'ai rejoint cette équipe, j'en ai parlé avec les fédérations, c'est que je voulais que les gens mettent du respect sur Haïti. Et aujourd'hui, je pense que avec le début de ce cycle, on va faire des bonnes choses. On sait qu'il y a la Gold Cup dans un an. Il y a la Nation League qui va essayer d'être là, qui va commencer en septembre. Et maintenant, voilà, on va construire en ça et sur ça, et surtout être très fiers de représenter le pays à chaque minute qu'on va passer sur le terrain.
3: 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I saw you are very emotional, also when you were subbed out. When you joined this team, is this moment and this kind of games, I know you lost, but this is what you had in mind, right? This is what you dreamed of.
0: Yeah, of course. When I joined the national team, as I said before, I wanted the world to put respect on Haiti. I think that today and after the competition, we did a step forward, and now we're going to keep building on that. Personally, on myself, yeah. I know that, for example, my grandpa saw that goal in 74. He was so proud, and he told me that I'm going to be the next. And today, yeah, I'm proud of it, and I know he's proud of me. So, yeah, just so happy, and now we're going to build on that, and that'd be the best for the country.
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5: presse sportive haïtienne et de la part de tout le peuple. Nous aimerions vous remercier pour ces années sacrifiées pour nous. Et personnellement, je sais que vous aviez mis de côté beaucoup de choses. Et ici, vous jouez votre première Coupe du Monde. Je sais que ce serait possible de jouer ça avant. Mais avec Haïti, c'est la première. Merci en pile. Merci en pile.
6: Merci beaucoup.
5: Est-ce que vous pensez repartir avec le devoir accompli, la mission accomplie comme jamais?
6: Oui, effectivement, je pars avec la mission accomplie. Mon rêve en rejoignant cette sélection en 2011, c'était justement d'amener mon pays à une Coupe du Monde. Et voilà, j'aurais aimé le faire avant. Maintenant, ça arrivait très tard, à 38 ans. Donc, il vaut mieux tard que jamais. Et voilà, c'est une grosse fierté, une grande fierté pour moi, une grande fierté pour les Haïtiens. Et voilà, durant la compétition, je suis très fier de ce qu'on a montré. Malgré les résultats, on a montré un bon visage. On a vu que le football haïtien, il y avait plein de talents et on n'a pas à rougir. Et voilà, maintenant, la suite, faut garder le positif pour la suite parce qu'il y a de belles choses à venir.
7: Hi. In English, can I ask in English?
8: No.
7: I answer in French, it's okay?
8: First of all, congratulations for your international career and for everything that you have done for your country. I wanted to ask you, like, can you walk us through how it has been the experience to be in the World Cup for you? And I don't know if in this case, like, the travel restrictions make it harder for you or like, how did you felt about it?
6: Non, ben c'est vrai que voilà, on est tombé dans un groupe assez compliqué, peut-être la meilleure de la compétition. Maintenant, voilà, avec mon expérience, j'essaye d'emmener mon groupe, essayer de trouver le meilleur niveau possible durant les matchs. On a vu que contre l'Écosse, on a su faire jeu égal. Ça s'est joué à des détails. Je pense qu'il y a eu même des pénaltys non sifflés. Contre le Brésil, voilà, on sait que c'est un top 3 mondial, donc c'était compliqué. Et puis ce soir, face à un top 6, on a montré de belles choses. Et je pense que voilà, pour la nouvelle génération à venir, faut garder le positif parce qu'il y a beaucoup de choses, de bien.
9: I would like to ask in English. Before the tournament, some people said that having more teams in the World Cup would lower the quality of the game. But I think today's game has proved that opinion was wrong. So how proud are you to play a good match against Morocco?
6: Je pense que déjà c'était un bon spectacle pour les téléspectateurs et pour les spectateurs qui sont venus ce soir. Je pense que ça a été un bon match de football. On a su rivaliser avec eux durant la première mi-temps. Ils ont augmenté un petit peu le volume en deuxième mi-temps, mais on a su bien défendre et malheureusement on a pris un troisième but qui nous a fait mal. Mais je suis fier de mes coéquipiers qui ont tout donné. On voit que le niveau a été à jeu égal jusqu'à un certain moment. Mais comme je l'ai dit tout à l'heure, il faut garder le positif parce qu'il y a des bonnes choses à garder.
1: Johnny, you can answer in French. When you think about this journey that you've been on, to qualify for the World Cup, to be on the stage, to have these three matches, to have it end the way that it did tonight, where you had an entire building that was crazy. What has this journey been like for you to finish here tonight in Atlanta with the end of the group stage?
6: C'est vrai que ce soir, ça a été beaucoup d'émotions. Finir sur un match à Atlanta avec un stade plein face au Maroc, j'aurais pas pu rêver mieux. C'est vrai que ce soir, ça a été très particulier pour moi, pour mes coéquipiers, pour ma famille, parce que j'ai repensé à toutes les années où j'ai passé avec l'équipe nationale et ce soir c'est une fierté pour moi de jouer un match de Coupe du Monde face à tant de monde et tant de monde devant la télé. Donc beaucoup de fierté et j'espère que les Haïtiens sont fiers de nous.
10: Captain, félicitations et merci pour tout. Quel est ton meilleur souvenir en sélection?
6: Oh, j'en ai quelques-uns. Il y a eu, comme je l'ai dit auparavant, il y a eu la Gold Cup en 2019. On a réussi à aller jusqu'en demi-finale. Donc il y a eu des matchs assez historiques durant les poules et durant les quarts de finale. Et puis forcément, la qualification Coupe du Monde, celle-là, voilà, elle est juste incroyable. Et puis voilà, ces matchs seront gravés à jamais dans la sélection et dans mon cœur, parce que voilà, depuis 52 ans, on n'a pas emmené l'équipe à la Coupe du Monde. Et j'espère que la prochaine fois, ça sera plus rapidement qu'on ira à la prochaine Coupe du Monde. Merci. C'est bon, merci.
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